0: Truck 16's en route.
1: Truck 16 en route, 1131.
2: That's medic 51 en route.
1: Medic 51 en route, 1131.

0: Central, QRV1's en route.
1: QRV1 en route, 1339.
0: Central, Medic 9-1's en route.
1: Medic 9-1 en route, 1340.